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0: 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Bonsoir, mon cher.
1: Bonjour, Antonio. Tu vas bien?
0: Je vais très bien. Comment vas-tu?
1: Ben, ça va. T'as pas trop froid, ça va?
0: J'ai un peu froid, mais bon.
1: C'est pas encore les hivers de Winnipeg.
0: Canadien, non. Mais je supporte le Canada.
1: Ah.
0: Ou je soutiens le Canada.
1: Tu soutiens le football ou
0: Je supporte le froid, je soutiens
1: et
0: le Canada.
1: Tu soutiens le Canada. Ils ont pas trop mal fait le Canada. On peut parler des résultats un peu...
0: Pourquoi pas? Donc vendredi, oui, le Canada a gagné 6-0 contre le Qatar. Ça fait plaisir de voir la première victoire à la Coupe du Monde de mes compatriotes.
1: Ils n'ont jamais gagné de match.
0: C'est la première fois. Et oui.
1: En combien de participation, tu sais?
0: C'est un peu comme la Nouvelle-Zélande, je crois que c'est leur troisième Coupe du Monde.
1: Ouais.
0: Oui, oui, oui. Bon, on ne va pas parler de l'Italie, ça va?
1: On peut, mais ça sera vite fait.
0: Oh, c'est méchant.
1: Je connais la blague, hein. Ils boycottent justement. Ils ont boycotté le Qatar, ils ont boycotté la Russie, je crois. Ils boycottent même les États-Unis. C'est quand même, ils sont droits.
0: Quelle conscience.
1: Ouais. Ouais.
0: Il y a Kakache, qui est le joueur néo-zélandais qui est d'origine italienne. Ils avaient interviewé son père, qui est restaurateur à Wellington, qui était fier d'avoir quand même un peu de sang italien. Sur le terrain de la Coupe du Monde en 2026.
1: Il joue avec les Néo-Zélandais.
0: Oui, oui, oui.
1: Ah, Kakache.
0: Liberato Kakache, je pense.
1: D'accord. Le représentant. Ouais. Tu as vu, en parlant de ça, je suppose qu'il y a beaucoup aussi la diaspora italienne, mais il y a un fait unique, j'ai vu ça il n'y a pas longtemps, la France, il y a plus de 90 joueurs dans ce mondial qui sont nés en France.
0: Ça, c'est fascinant et ça fera un très joli lien pour parler d'un film qu'on a vu ensemble, n'est-ce pas ? L'étranger de François Ozon.
1: Oui.
0: Et de réfléchir un petit peu à la francosphère, au colonialisme, au post-colonialisme. On en reviendra.
1: D'accord,
0: on reviendra
1: c'est là que je voulais que tu venais. Je ne suis pas sûr. Bon, restons au foot.
0: Ah, d'accord. Pourquoi pas ?
1: L'Alliance française propose justement, et d'ailleurs le premier a été couronné de succès, un petit matin, alors je ne vais pas dire croissant, parce qu'on ne sait jamais, je ne pense pas qu'ils savent vraiment qu'ils sachent s'il y a beaucoup de monde qui va venir ou pas. Mais ils ont eu beaucoup de monde le mercredi du premier match contre le Sénégal.
0: Le Sénégal, oui.
1: Et donc, ils vont répéter l'événement avec le match contre la Norvège.
0: Oui.
1: D'abord, je crois que c'est contre l'Irak, n'est-ce pas? Donc, si vous voulez participer, remarquez, je pense que c'est assez facile. Hein, c'est pas payant, donc il suffit d'aller justement à l'Alliance le matin. C'est
0: excellent.
1: Pas trop tôt, je pense, c'est très bien. Et il paraît que ça met une bonne ambiance. Il y a beaucoup de backpackers, de routeurs, de routards,
0: oui. Ouais,
1: ah, qui ne savent pas où voir le match. Les pubs ne sont pas ouverts encore ce tour-ci. À mon avis, il y a quand même des pubs qui sont ouverts pour la Coupe du Monde, non?
0: Normalement, oui. Oui, oui, ils gagnent quand même un petit peu d'argent. C'est bien pour l'économie locale et internationale. Je me rappelle d'avoir vu un match. Alors peut-être que c'était la Coupe du Monde ou. Mais c'était à Wellington. À l'Alliance française. Et l'ambiance était superbe aussi. Donc c'est toujours sympa quand on est de passage quelque part, de se réunir avec d'autres.
1: C'est tellement le mal du pays un peu.
0: Le mal du pays, oui.
1: Alors toi qui n'es plus, tu n'as pas eu l'Azura à soutenir ou supporter, qui est ton équipe fétiche?
0: Chez nous c'est un peu compliqué, tu le sais bien, avec une épouse mexicaine d'origine espagnole, elle a quand même de superbes équipes

0: ajouter à notre famille. Je suis quand même content pour le Canada. Mais on est maintenant néo-zélandais aussi, donc voilà.
1: C'est bien, t'as plein d'équipes à choisir.
0: Tout à fait, on verra.
1: Quadruple tes possibilités.
0: Voilà. Et